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1: 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Bon week-end sur Fun Radio, 18h.
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1: Fun Radio Anthologie, la seule émission où on peut écouter à la fois la Swedish House Mafia, Liam Payne, Calvin Harris, Beyoncé, Justin Timberlake, Michael Jackson ou encore Madhouse. Du kiff jusqu'à 20h. Ça se passe comme ça tous les samedis, tous les dimanches pour terminer l'après-midi, pour démarrer la soirée. Et on va se faire plaisir, les amis. Le premier quart d'heure est dingue. Florida, Justin Wellington avec le Aiko Aiko qui est culte. Martin Solveig est pour démarrer un classique. Voici le son de Fat and Small, Turn Around. Je m'appelle Mikosé, c'est Fun Radio Anthologie. Welcome on board.

0: classique de Martin Solveig, Ready to Go sur Fun Radio et c'est Fun Radio Anthologie jusqu'à 20h.
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0: Les plus gros classiques, l'histoire de Fun Radio en musique, c'est le samedi, c'est le dimanche, 18h, 20h, c'est également en replay sur funradio.fr et c'est également en radio digitale là aussi sur l'application Fun Radio et sur funradio.fr. Il y a plein d'autres radios digitales, une radio digitale d'ailleurs 100% foot, il y a une radio digitale partie fun. Bref, en fonction du mood, de l'humeur, vous allez trouver forcément votre radio digitale préférée, funradio.fr. La suite avant de redémarrer, plus de 40 minutes de dance music non-stop, petit kiff avec une de mes chanteuses préférées. L'Australienne Kylie Minogue. Déjà calée sur les platines de Fun Radio Anthologie, In Your Eyes. Et le son d'Estelle. American Boy. Merci d'être là, bon week-end les amis, sous la chaleur. On a la Fun Radio Anthologie jusqu'à 20h. Et dès 20h, clac, clac, clac, je traverse le studio, je prends les platines, on passe en mode party fun toute la nuit.
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0: belle Kylie Minogue, Fun Radio Anthologie jusqu'à 20h.
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0: Avec le retour imminent maintenant, tout de suite, plus de 40 minutes de dance music non-stop. La suite de Fun Radio Anthologie. C'est dingue, les amis, on va se faire plaisir avec un artiste qui a repris évidemment sa place de King of Pop avec la sortie du biopic au cinéma il y a quelques semaines. Évidemment, les streams ont explosé et on a commémoré il y a quelques jours, c'était jeudi, les déjà 17 ans de sa disparition. Michael Jackson dans un instant. Classique culte sur l'album Bad. Il aura 40 ans l'année prochaine. Ah, ça pique. Michael Jackson, The Way You Make Me Feel, la suite de Fun Radio Anthologie, c'est aussi David Guetta.

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1: 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À la seconde près, il est 19h sur Fun Radio, bienvenue.
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1: J'ai ma voix qui est partie, vous voulez dire bienvenue, c'est bienvenue. Je sais pas ce qui se passe, la chaleur sans doute. Merci d'être là les amis, ravi de passer le samedi avec vous. Fin d'après-midi, début de soirée, il y a partie fun qui va arriver tout à l'heure. On va passer la soirée ensemble évidemment avec Marshmello, avec Lucas and Steve, avec Spill In Session. Bref, une grosse soirée, je prends les platines des 20h. D'ici là, on se met dans l'ambiance les amis. C'est un

0: jusqu'au bout, on le coupe pas. Beyoncé, Jay-Z, Crazy in Love dans Fun Radio Anthologie.
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0: Le petit début de soirée qui fait du bien, il fait chaud, oui. On va encore danser ce soir, on va peut-être sortir faire la fête. On va peut-être rester à la maison parce qu'il y a du foot, parce qu'il y a des révisions. En tout cas, on s'occupe de vous avec Party Fun des 20h. Et juste avant, on continue de se faire plaisir avec les plus gros classiques de Fun Radio Anthologie. Tous les samedis, tous les dimanches, 18h, 20h. Et avant de redémarrer plus de 40 minutes de Dance Music Non-Stop sur Fun, petit kiff avec la reprise de Loveful par Two Colors. Je vous cale également Sugar Daddy, Dimitri Vegas et Like Mike et Justin Timberlake. Il est sexy, il est de retour. Voici Sexy Back.

0: Ça fait du bien, un peu de douceur. Je garde la Sweet Soca Music, un instant, Fun Radio Anthologie.
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0: Belle soirée tout le monde, vous le savez, le rencard de Fun Radio Anthologie, c'est le samedi, c'est le dimanche, avec les plus gros classiques de Fun Radio. On va se faire plaisir, on va continuer évidemment avec le retour de plus de 40 minutes

0: dans les parages. Ou encore le titre emblématique de la Swedish House Mafia, c'est One. La suite et la fin de Fun Radio Anthologie. Et dès 20h, je prends les platines de Party Fun.
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1: Jusqu'au bout, le son de Facile d'Alsor, Fun Radio, belle soirée tout le monde, Fun Radio Anthologie, c'est terminé pour ce soir, mais n'ayez crainte, on sera là demain, évidemment, comme tous les samedis, comme tous les dimanches, 18h-20h, demain, le retour de Fun Radio Anthologie. Je vous annonce déjà qu'il y aura du Pussycat Dolls, il y aura Daddy Yankee, on se fera plaisir aussi avec Corona de Rhythm of the Night ou encore Mondo Tech, Ariana Grande. Bref, l'émission de demain sera dingue. Demain soir, 18h-20h, Fun Radio Anthologie, soyez là. Et pour tout de suite, on passe en mode party fun sur Fun Radio 4.

Je vous souhaite un excellent samedi soir. Samedi soir, foot avec les potes. Samedi soir, révision. Samedi soir, on sort et on fait la fête. En tout cas, nous, on va se faire plaisir. Vous l'avez compris, le samedi soir va être grand sur Fun Radio. Spinning Session tout à l'heure, dans la nuit, Lucas and Steve ou encore Marshmello. Et jusqu'à minuit, je vous joue vos sons préférés dans Party Fun sur Fun Radio. On va se faire plaisir. Afrojack, Sia, David Guetta, la collab est dingue. C'est le Wake Tonight, Carbon en classique avec le remix et la version de Imagine. Version pour la Party Fun, évidemment. Il y aura du Diplo et ça, on l'adore. Le classique de 2004 qui reprend vie 22 ans après, remixé par Offenbach, et c'est un énorme kiff. Voici le son de Fort to the Floor pour démarrer Party Fun. Et si vous voulez choisir la musique, bah évidemment c'est open, on est en direct. Oui, je sais, les concurrents peuvent pas le dire. Nous, on se fait plaisir, on est en direct. WhatsApp pour choisir la musique, le mail mico@funradio.fr. Il y a les réseaux sociaux, évidemment, les pages Fun Radio, les pages Mico, c'est ou directement l'application Fun Radio sur votre smartphone pour choisir la musique. Vous lâchez un petit message et je vous joue votre son préféré. Vous êtes prêts? On est parti jusqu'à très tard. Le son de Party Fun, c'est en direct. Je m'appelle Mico, c'est voici au Funback. Welcome on board.

Belle soirée les amis sur Fun Radio, c'est parti Fun, c'est évidemment en direct, on se fait plaisir toute la soirée avec les DJ qu'on adore, c'est aussi les nouveautés, les remixes, les versions inédites pour l'émission. Il y a plein de belles choses qui arrivent, Martin Garrix dans un instant, Becky J, Jakarta en classique, et alors ça les amis, ultra fan. Les années 90, c'était les années évidemment de l'Italo Dance, groupe emblématique de cette période, il y avait Corona, il y avait aussi Capella et Armin van Buuren qui reprend des classiques de Capella, You Got To Know. Ah bah demandez à votre grande sœur, à votre père, à votre mère. Capella, années 90, c'était incroyable. Repris par Armin van Buuren, You Got To Know, on se le fait dans un instant.

La plupart des clubs sont climatisés. Et ça, c'est bien. Belle soirée, les amis. Peut-être à la maison avec du foot, une soirée jeux vidéo, une soirée jeux de société, une soirée révision. Ça marche aussi dans cette période d'examen. Donc, bon courage si c'est votre cas. En tout cas, si vous prenez la voiture ce soir, n'oubliez pas de choisir un capitaine de soirée. Je compte sur vous, les amis.

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1: Belle soirée les amis, 21h, ça se passe comme ça sur Fun Radio. Bienvenue, l'émission Dance Electro de référence. C'est parti Fun, on est là le vendredi, on est là le samedi, on est là le dimanche. On s'occupe de vous le début du week-end, on le poursuit ensemble, on le termine ensemble. Bref, on se plaisir avec vos sons préférés en version inédite parfois, avec des remixes que vous allez découvrir, avec des classiques que vous allez choisir. Bref, vous avez le contrôle de la prog, c'est vous qui choisissez la musique. WhatsApp, mail, réseaux sociaux et directement l'application Fun Radio. Italo Brothers de Million W avec le Jump Jump Jump, le son de Marlon Hofstadt qui arrive avec I Like, grosse nouveauté qui arrive et le nouveau Henri PFR, tout ça juste après Sound of Legend. Voici San Francisco sur Fun.

Bonne soirée foot, bonne soirée révision, bonne soirée avec les potes. En tout cas, si vous prenez la voiture, vous le savez, vous mettez un capitaine de soirée, histoire de revenir en sécurité. Je compte sur vous les amis, belle soirée tout le monde avec le son de Party Fun, les nouveautés, les remixes, les versions inédites. Vous les choisissez toute la soirée avec moi, avec mon mail mico@fondradio.fr, WhatsApp, réseaux sociaux évidemment et l'application Fun Radio. Pour le son, j'ai déjà calé plein de choses qui arrivent. Henri PFR, Sébastien Grosso avec Céline Dion pour New Day. Et le dernier Calvin Harris, voici Satisfy. Belle soirée.

dernier son, cette girl, grosse nouveauté qu'on adore et qu'on a découvert évidemment pendant les concerts de David Guetta au Stade de France, avec sur scène entre autres Bébé Rexha justement. Il y avait aussi Econ, il y avait évidemment les Black Eyed Peas, et la surprise sur le premier soir, c'est évidemment la présence de Jennifer Lopez qui a chanté entre autres Lone de Floor et le dernier son avec David Guetta, le Save Me Tonight. Et vous savez quoi, et

continue évidemment de faire la fête jusqu'à très tard, en tout cas jusqu'à minuit. Je suis au platine, c'est en direct, vous choisissez la musique et ça c'est chouette. WhatsApp 06 43 07 12 89, le mail mico@fonradio.fr, les réseaux sociaux, bah, Facebook, X, Instagram, Snapchat, TikTok, tout ça. Page Fun Radio, page Mico, c'est pour un petit DM où ça marche avec l'application Fun Radio pour choisir la musique. Ça c'est chouette. Riyab.

7h-5. Bon samedi soir tout le monde, on fait la fête avec vous. Ça c'est plutôt chouette. Vous allez peut-être sortir tout à l'heure, vous allez peut-être rester chez vous pour réviser. En tout cas, on s'occupe de vous le samedi soir, on est là, on le passe en direct évidemment avec vos sons préférés. Vous continuez de le choisir avec moi, le mail, le WhatsApp, les réseaux sociaux, l'application Fun Radio et nous on se fait plaisir. Avec Benassi Brosson classique, on m'a demandé le son de All My Life. Ça on adore aussi All My Life, c'est Timmy Trumpet avec John Martin.

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1: 22h tout pile, bienvenue sur Fun Radio, première radio dance, le son de Party Fun. On est ensemble le samedi soir et ça c'est chouette, on se fait plaisir évidemment avec tous les sons qu'on adore dans Party Fun sur Fun Radio. Mike Candice, le nouveau single, le retour de Mike Candice, DJ résident de Party Fun il y a quelques années. Il est de retour avec cette pépite, ça s'appelle Backrooms, à découvrir dans le quart d'heure. Gabri Ponte également, ou encore Anima avec Bad Angels. Bref, croyez-moi, le quart d'heure qui arrive va être dingue. Vous continuez sur le prog avec moi, avec le mail, avec le WhatsApp, avec les réseaux sociaux et l'application Fun Radio, avec Bella Cibros en classique Party Fun, c'est Illusion. Et comme promis, Timmy Trumpet, John Martin. Voici All My Life sur Fun Radio, première radio dance.

0: la soirée. Tout à l'heure, Marshmello au platine, Lucas and Steve ou encore Spinning Session. Juste avant, jusqu'à minuit, je suis au platine avec Mason Exeter ou encore le son de Gabri Ponte. Voici bientôt. Bienvenue les amis sur la première Radio Dance, c'est Fun Radio.
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Écoute, la soirée est bien entamée. Enfin, le début de soirée est bien entamé. On sait qu'on va sans doute sortir tout à l'heure faire la fête avec les potes dans un bar, dans une soirée privée, dans une boîte. En tout cas, nous, on vous accompagne et on fait la fête toute la soirée avec vous. Merci pour les messages qui arrivent et qui continuent d'arriver sur le mail, sur le WhatsApp, sur les réseaux sociaux et évidemment l'application Fun Radio, message texte, message vocal. Ça marche aussi pour choisir de la musique. Je m'occupe de vous. Jusqu'à minuit, je vous mixe vos titres préférés en direct. Honnêtement, le deal est pas mal. Vous choisissez la musique et je vous mixe vos sons préférés. Je vous rajoute mes petits coups de cœur, évidemment, comme d'hab. Classe en classique, comme on demandait, How on Way. Ça débarque juste après le remix de

La collab est dingue. David Guetta et Vitalik ensemble sur un titre avec aussi Mad Machine. Ça s'appelle Engage. 11h moins le quart. Bon samedi soir tout le monde avec le son de Party Fun. On vous accompagne en soirée. On vous accompagne pendant la révision, pendant un petit dîner entre potes. Avec un petit match de foot qui a commencé sur notre grande sœur M6. Et ben voilà, on en profite. Le samedi soir, on le passe ensemble avec vous les amis. Merci d'être là. Je vous cale le son de Dracula remixé par Boys Noize avant 23h. Il y aura également le son de Robin Schulz, nouveau Robin Schulz. Better Times, juste après Jamaican Bamba.

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1: Belle soirée si vous venez d'arriver, 23h, on est en direct, ça se passe comme ça aussi le samedi soir. Le son de Party Fun sur la première radio dance avec vos DJ préférés, Marshmello, Lucas & Steve, Spinning Session à partir de minuit jusqu'à minuit. Je vous ouvre son préféré, il vous reste une heure pour choisir la musique avec le mail mico@funradio.fr, WhatsApp 06 43 07 12 89, il y a les réseaux sociaux, les pages Fun Radio, les pages Mico, c'est pour lâcher un petit DM ou directement l'application Fun Radio, c'est peut-être encore le plus pratique. Vous choisissez la musique, je vous rajoute mes petits coups de cœur et on se fait plaisir pour le son. Avec Axwell, Blaster Jax et comme promis, Another, c'est le son de Talk To You dans Party Fun.

Stephen pour vous accompagner et c'est parfait. Avant de retrouver Marshmello dès minuit, je vous joue vos sons préférés avec le dernier Fisher dans Party Fun, s'appelle What a Life, et Shakira en remix et tout ça. Juste après, Sound of

Rihanna et Emma sera au micro. On sera plaisir aussi avec Spinning Session pour connaître les nouveautés, les classiques évidemment de ce célèbre label électro. Et dès minuit, on a rendez-vous avec Marshmello au platine de Partyfun. Jusqu'à minuit, je joue au son préféré. Je vous ai calé le nouveau Joel Corey avec Devotion. On sera aussi le son de Robin Schulz et Cyril, World Gone Wild. Et Farouko maintenant avec Steve Aoki, le son de Yapa K sur Fun Radio.

Nous sommes en volant pour vous accompagner, pour vous raccompagner en toute sécurité. On se plaisir toute la nuit avec un party fun qui se poursuit. Nayama qui prend le micro dans un instant. Lucas NC vous platine tout à l'heure, Spinning Session. Et dans un instant, c'est Marshmello. C'est dimanche, dans un instant. On se retrouve à 18h évidemment avec le retour des classiques de Fun Radio comme tous les dimanches. C'est Fun Radio Anthologie et Théo qui vous réveille à partir de 6h.

Marshmello. 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